0: centre avec des petits cuts et des trucs comme ça. Ok ? À partir du moment où vous êtes en situation d'attaque, vous finissez par marquer les points. Donc bien patient. Des petits slices, des petits...
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